0: doesn't work at all.
1: Le ciel est une de ces mines d'où l'on ne revient jamais.